0: Megyünk?
1: Mehetünk?
0: Mehetünk.
1: Jó, oké. Alors, sziasztok. Salut, bienvenue à tous sur l'émission francophone de Tiloche Radio. On est au cœur du mois d'août, on n'a pas beaucoup de monde autour de la table. On a un studio un peu plus vite que les dernières semaines. On a réussi à lancer l'émission, si, je ne sais pas si les gens nous écoutent, mais même en l'absence de Fab, on a réussi à s'en sortir. Salut Fab, on lui fait un bisou. Je crois qu'il est dans un train quelque part en Roumanie. Et d'ailleurs, plus tard, en deuxième partie de l'émission, on va parler de train justement, mais en Hongrie. Avec Ludovic Lepeltier Koutachi, qui est avec moi aujourd'hui.
2: Bonjour.
1: Salut Ludo, vous vous souvenez peut-être de lui, il était venu plusieurs fois dans la deuxième partie des années 2010. Tu es cofondateur du Courrier d'Europe Centrale avec moi-même et tu as été journaliste correspondant dans la région. Pour quel média, tu peux nous rappeler?
2: Bah, principalement pour Le Soir.
1: Principalement pour Le Soir, tu as fait aussi un peu La Croix, je crois.
2: Un tout petit peu, et puis j'étais fixeur pour pas mal de médias et j'avais co-signé des papiers avec toi.
1: D'accord.
2: Pour Mediapart, c'est le diplôme.
1: Donc t'es un confrère, on salue aussi d'autres confrères, Joël qui se dort la pilule en Croatie et qui je crois nous écoute, et puis Vincent lui qui se dort la pilule, non pas en Croatie mais au Balaton, et on le félicite, il vient de remporter un tournoi de waterpolo.
2: Ah, bravo Vincent, bravo.
1: La petite histoire dit qu'il n'y a pas assez d'eau, que les jambes touchaient, donc c'est du waterpolo pour les petits et les grands. C'est
2: le polo en fait.
1: Et dans le studio aussi, on accueille Sébastien, Seb. Salut Seb.
3: Salut.
1: Présentation succincte selon ton souhait.
3: Sébastien, donc j'habite en Hongrie depuis quelques années et je m'occupe beaucoup des questions de mobilité, notamment du vélo. Et donc le sujet du train m'intéresse particulièrement parce que peu de vélo. Je suis là.
1: Tu es aussi un riverain du Danube puisque tu habites à Vác.
3: Ouais, j'habite à 30 km au nord de Budapest.
1: Et ça tombe bien, on va parler du Danube aujourd'hui, de la sécheresse qui sévit partout en Europe. Il ressemble à quoi le Danube à Vác? Tu l'as vu
3: Alors en ce moment c'est plutôt bas, même s'il avait un petit peu remonté suite à des grosses averses qu'on a eues en Autriche, donc qui ont permis d'alimenter un peu le lit du fleuve. Mais on a quand même pu apercevoir des îlots qu'on n'avait pas vus depuis un moment, et même possibilité de pouvoir quasiment le traverser à la nage, alors que c'est quand même un fleuve bien large, mais qui est peu profond. Je crois que les profondeurs maximales sont autour de 3 mètres autour dans ce secteur.
1: 3, 4, 5 mètres.
3: Ce secteur est plutôt bas, mais après c'est particulier. Il est assez large, mais plutôt bas.
1: Le tirant d'eau maximum en Hongrie c'est de 2,50 m pour les, donc c'est 2,50 m, c'est la longueur, la hauteur de la partie de la coque des bateaux qui est immergée, donc oui, il n'est pas très
3: mais les gens continuent de profiter de sa disponibilité, puisqu'en fait on a la chance en Hongrie de pouvoir s'y baigner facilement sans des contrôles policiers qui peuvent être assez problématiques en France, comme on a pu voir ces derniers temps avec les canicules. Donc les gens peuvent quand même piquer une tête sans être embêtés, même si c'est toléré. Enfin, c'est pas réglementaire, mais c'est toléré.
1: Alors ça reste quand même dangereux. J'ai vu il y a 3-4 jours l'hélicoptère qui faisait un sauvetage à Nagymaros. On est dans la courbe du Danube, d'un jeune homme qui a été tiré in extremis de la noyade. C'est vrai que moi aussi je passe beaucoup de temps dans ce qu'on appelle le Dunakanyar, c'est la courbe du Danube, le virage du Danube, là où il pique vers le sud, à peu près une quarantaine de kilomètres en amont de Budapest. Il y a évidemment, les gens sont en vacances, donc il y a énormément de gens. Et puis paradoxalement, le fleuve est plus praticable pour les touristes quand il est bas. Quand il est haut, il n'y a pas grand chose à faire, alors que là, il y a les petits bateaux de plaisance, les gens qui
2: se... du sable, qu'on n'a pas habituellement. L'habitude, on a de la rocaille, et là,
1: y a des belles plages.
2: Après la rocaille, on a de la plage en fait qui apparaît, donc c'est vrai que c'est très tentant de s'y poser, puis de s'aventurer dans l'eau.
3: Sous les rochers, la plage.
1: Et puis sur le tronçon hongrois du Danube, la navigation commerciale est à l'arrêt total. Il n'y a plus assez de profondeur pour les bateaux commerciaux qui font les liaisons entre principalement la mer Noire et l'Allemagne. qui transportent de tout, hein, des graviers ou d'autres choses. Et pareil pour les bateaux de croisière, qui, on voit quelques bateaux de croisière qui sont à Cap Budapest, mais eux, ils sont complètement bloqués, ils bougent plus depuis une bonne dizaine de jours, je pense. Les bateaux sont arrêtés au niveau de, un peu en amont d'Estergom, et peuvent repartir ensuite dans le sud de l'Hongrie après Mohács. Voilà. Donc c'est, il y a des conséquences économiques importantes. Il y a aussi dans le Dunakanyar ailleurs, on voit toutes les forêts, parce que le fleuve est très beau à certains endroits, il serpente entre les collines, des collines qui sont boisées et c'est frappant, on a l'impression d'être en automne parce qu'il y a une partie de la forêt qui est complètement brûlée avec des arbres qui perdent leurs feuilles, qui sont jaunes, qui ont éteintes, vraiment on se croirait en octobre. Et sur les bords du Danube, c'est vraiment la terre craquelée, des poissons morts, les coquillages morts, etc. Enfin, c'est un étiage absolument historique. Ludovic, toi, t'es arrivé il y a 2-3 semaines ici, je crois. La Loire, est-ce que t'es un riverain de la Loire, toi ?
2: Ouais, je suis pour Anjou.
1: Un Ligérien, c'est ça qu'on dit ?
2: On dit un Ligérien.
1: Un Ligérien, et elle ressemble à quoi, la Loire ?
2: Bah, la Loire, malheureusement, on est habitué depuis plus longtemps à ce qu'elle soit très très basse pendant les beaux jours. Donc là, malgré des hautes eaux cet hiver, avec une belle crue hivernale, on a des filets d'eau par endroits qui serpentent entre les îles de sable assez caractéristiques de la Loire, notamment en Touraine. La dernière fois que j'ai bu un coup en bord de Loire, c'était à côté de Tours, à Rochecorbon, où il y a une association de bateaux de Loire, et on voyait en fait des bateaux qui sont pourtant à fond plat, qu'on appelle des futraux ou des gabarres. Ouais, il y en a plusieurs, avaient du mal à avancer. Il y en a même à deux reprises qui étaient bloqués parce qu'ils n'ont pas vu qu'il y avait en fait du sable qui était vraiment très très proche du niveau de l'eau. Donc les bateaux, même à fond plat, avaient du mal à avancer. Ils ont dû descendre dans l'eau pour les débloquer à la perche. Donc et c'est vrai que bon, c'est à Saumur qu'on a souvent les photos les plus spectaculaires qui circulent dans la presse, où on voit, je crois, je sais, le pont de Saumur, où on a la Loire qui est complètement ensablée, et il reste très très peu d'eau. Bon, le chenal principal, il y en a toujours évidemment, mais dès qu'on est sur une île et qu'on a la partie où il y a le moins de débit, souvent ça peut arriver que ce soit quasiment à sec.
1: D'ailleurs, je trouve que le Danube, sur certaines parties, fait un peu penser à la Loire en ce moment, avec les grands bancs de sable, des pilotes qui serpentent un peu entre ces bancs de sable et toutes les petites îles qui sont apparues en fait.
2: Bah, c'est vrai qu'on n'a pas l'habitude de voir le Danube, on va dire, avec une allure un peu ensauvagée, comme ça. Il est très canalisé, notamment Budapest, avec les quais maçonnés, la rocaille en bas, et souvent on ne voit pas au-delà, quoi. Et là, le fait d'avoir effectivement l'eau qui s'est retirée beaucoup plus, déjà le simple fait de voir des gens s'aventurer au-delà des quais maçonnés, et puis de voir ces cairns qui apparaissent ça et là. Notamment au bout de l'île Marguerite. Mais c'est vrai que ça rend paradoxalement Danube une allure de fleuve un peu plus sauvage, même si c'est pour de mauvaises raisons.
1: Et c'est vrai que les cairns, il y en a partout, qui, tu disais, au pont Marguerite, mais pareil autour de Vyšehrad, même dans des endroits qui sont pour le coup vraiment sauvages. Je vois des cairns qui ont été ouais. partout.
2: Ouais, c'est, je pense que ça va être les photos qui vont rester de cet été. Ouais. C'est ces personnes qui sont au niveau de l'eau et qui sont en train de construire des sculptures de cailloux. Et d'ailleurs, même Korda Choy, le maire de Budapest, a fait quelques photos à côté de ces cairns. On s'entend bien là, l'impact de l'image.
1: Alors, à chaque malheur, c'est quoi l'expression ?
2: Tu te débrouilles.
1: Okay, <ça va. rire> Justement, cette sécheresse historique et cet étiage historique du Danube permet l'irruption dans le débat public de la question environnementale et climatique, qui a été absolument mise sous le tapis, ignorée pendant les 16 années du gouvernement Orban. Et là, on sent, les gens sont choqués de voir. Déjà, il y a 2 ou 3 ans, il y avait une grosse sécheresse. Et ça avait percuté un peu le débat autour de l'arrivée massive d'usines de production de batteries électriques très consommatrices en eau. Et on a vu déjà voilà, une petite fronde d'inspiration écolo qui touchait des petites villes et des citoyens qui refusaient l'arrivée de ces usines au motif qu'elles étaient consommatrices en eau. Mais là, vraiment, il y a vraiment un mouvement d'ampleur où on se dit, ça y est, la crise climatique a rattrapé le pays. Il faut faire quelque chose. Donc les assos écologistes ou les écologistes historiques comme Cora Choyne, ils retrouvent de la voix. On les entend de nouveau. Et maintenant, ce qui se pose, alors c'est pas un serpent de mer qui remonte, mais c'est une
2: silure
1: du Danube. c'est la question d'un barrage, parce que la Hongrie n'a pas de barrage, et maintenant on est en train d'être un peu dans le sauve-qui-peut, se demander comment on retient l'eau du fleuve. On l'a dit, le Danube, il est très endigué. Mmh. À l'époque, jusqu'au 19e siècle, je crois qu'entre le Danube et la Tissa, c'était une vaste zone inondable qui était inondée une partie de l'année.
2: Bah, c'est ça. Il n'y a pas vraiment de vallée. C'est ce qu'on en discutait hier soir avec Seb. On ne parle pas trop de vallée du Danube en Hongrie. Hein. C'est une grande plaine alluviale. Et avant que le Danube soit rectifié, comme l'a été le Rhin, c'était beaucoup de bras. C'était beaucoup de méandres, beaucoup d'îles et des îles qui pouvaient changer en fonction de l'évolution du niveau de l'eau. Et d'ailleurs, il y a des zones où ça existe un peu, vers Gamens,
1: la forêt fluviale de Gamens.
2: Mais sinon, la plupart des endroits en Hongrie, ça a été malheureusement rectifié. Et la Tissa est un peu plus... Elle est encore un peu plus lâche que le Danube, notamment autour de Tissato. La loi, elle se laisse divaguer un peu plus.
1: Ça a été un mouvement européen, je crois, à partir du 19e siècle. Il fallait prendre le pas sur la nature, il fallait endiguer les fleuves.
2: Au nom de la chasse au paludisme, il y avait ces arguments-là. Notamment, c'était vrai sur le Rhin, où il fallait lutter contre des maladies liées aux moustiques. Mais c'était aussi, en fait, la mise en œuvre de

0: on a très peu de villes directement riveraines du fleuve, très peu de ponts, et c'était un fleuve qui coupait, qu'on traverse d'ailleurs toujours beaucoup en bac. Et donc en fait, l'idée c'était aussi de le canaliser pour mieux le maîtriser. Pour éviter qu'il déborde trop.
1: Mieux le maîtriser, lutter contre le paludisme, favoriser la navigation commerciale, et aussi, ça répondait à, je crois, je parle sous le contrôle du géographe, t'es aussi géographe.
0: Hein. Tu étais géographe aussi.
1: Ouais, c'est vrai, j'avais oublié. Ça répond aussi à la forte augmentation de la population, et il était question aussi d'étendre les surfaces agricoles. Et elles ont été mangées sur ces zones qui étaient inondées une partie de l'année.
0: Surtout que c'est de l'eau, c'est une terre alluviale, limoneuse, donc sans doute de très bonne qualité.
2: Très riche, oui.
1: Entre la Tissa et le Danube, qui étaient naturellement inondés, irrigués par le Danube et la Tissa, on a fait des productions extensives de maïs, qui est très consommateur en eau. Et aujourd'hui, la réponse des écologistes, j'ai interrogé des personnes notamment du WWF, qui eux préconisent non pas un barrage sur le Danube pour retenir plus l'eau, mais au contraire une restauration du fleuve tel qu'il était historiquement, tendre vers ça, c'est-à-dire rouvrir des bras morts, faire sauter des digues et laisser le fleuve divaguer un peu plus naturellement, et évidemment ce qui permettra d'humidifier les sols. Et la deuxième partie, c'est évidemment, faut changer, adapter les cultures et en finir avec cette culture du maïs.
0: Et puis, in fine, ça permet de ralentir le cycle de l'eau, parce que l'eau qui vague, c'est une eau qui se décharge beaucoup moins vite de l'amont vers l'aval.
1: C'est ça, c'est que l'enjeu était de faire sortir l'eau au plus vite, et maintenant, elle est totalement inverse. Elle est de comment on retient l'eau. Alors, on vient de parler du point de vue écologiste. Il y a aussi des voix, elles sont majoritaires, qui veulent enfin que la Hongrie ait son barrage sur le Danube. Il n'y en a pas. Il y a à peu près une vingtaine de barrages hydroélectriques sur le Danube navigable, c'est-à-dire entre Sulina en Roumanie et Kelkheim en Allemagne. Je crois que rien qu'en Autriche, il y a une quinzaine de barrages hydroélectriques. Ce qui alimente aussi des théories complotistes alimentées par les médias pro-Fidesz qui disaient que si le Danube est si bas en Hongrie, c'est parce que les Autrichiens et les Slovaques nous volent notre eau. Voilà. Donc on sent les prémices on parle un peu facilement de guerre de l'eau, mais de tensions régionales qui vont certainement refaire surface rapidement. On se souvient que dans les années 80, dès les années 70, le régime communiste avait, en coopération avec la Tchécoslovaquie, un grand projet de barrage hydroélectrique à Gabčíkovo, donc en aval de Bratislava, et Nagy Maros, donc au nord de Budapest. La Tchécoslovaquie a commencé à bâtir, mais la Hongrie n'a jamais rempli sa part du contrat. Parce que dans les années 80, début des années 80, le pays était très endetté, donc difficultés économiques, donc les autorités n'étaient pas pressées de. Et surtout, fin des années 80, il y a eu un mouvement écologiste, et ça, c'est. Souvent, ça étonne les gens. Pendant le communisme, sous le régime du parti unique, il y a eu un mouvement écologiste autour de la question de la préservation du Danube en Nagymaros. Si vous allez sur le très beau site Fortepan, qui collectionne des photos historiques, vous tapez Nagymaros et vous trouverez des photos de manifestations en 1988 ou 1989. Et donc le projet a été enterré et la Hongrie n'a jamais eu son barrage. Et aujourd'hui, il y a l'université technique de Budapest, BME, qui a dépêché ses meilleurs ingénieurs et l'armée qui est réquisitionnée pour essayer en urgence, non pas de construire un ouvrage hydroélectrique qui prendrait des années, si ce n'est de très longues années, mais dans l'urgence de tendre un barrage sur le fleuve à base de pierre. La construction a débuté, on est vraiment dans le sauve-qui-peut. Si des gens nous écoutent, on va dire

0: Vincent, on pourrait dire qu'on est en plein dans l'éternel provisoire. En aval de la centrale nucléaire de Paksch, depuis jeudi matin, il y a l'armée qui est réquisitionnée pour mettre des gros cailloux dans le fleuve et immerger deux grandes barques de 80 mètres de long. Et alors, on n'a pas encore tous les détails techniques, ou du moins moi je ne les connais pas, mais voilà, dans l'idée de ralentir un peu l'eau et de faire remonter le niveau d'un mètre en amont au niveau de la centrale électrique de Paksch.
1: Pour le refroidissement, oui.
0: Voilà, parce que la centrale de Paksch est quasi à l'arrêt depuis le début du mois. Il n'y a plus que trois des quatre réacteurs ont été coupés. Il ne reste plus que deux turbines. Il n'y a plus qu'une turbine qui fonctionnait. Une autre a pu être lancée. Mais comme le Danube doit rebaisser dans les jours qui viennent, elles vont peut-être devoir être arrêtées parce que l'eau du fleuve est trop basse pour pouvoir être aspirée par les pompes qui va permettre d'injecter l'eau dans les réacteurs et de les refroidir. Et donc, on a les autorités qui sont sur le pied de guerre. J'ai vu un message du Premier ministre tout à l'heure. L'eau au niveau de Paksch avait remonté déjà d'un centimètre. Donc, c'était encourageant. Mais pour revenir à cette question de l'aménagement du fleuve, comme Ludovic, tu le disais, c'est un fleuve de plaine sur sa section hongroise, très plat. Il n'y a pas de pente. Donc, ce qui rend l'efficacité d'un barrage hydroélectrique très, très contestable.
1: C'est ça. C'est ça. En Autriche, la question de la pente, elle se pose moins. C'est vrai que dès qu'on arrive en Hongrie, la pente est tellement faible que l'eau ne peut que divaguer et c'est compliqué de construire des retenues. En plus, on n'a pas vraiment de coteaux. C'est vraiment les digues qui créent le relief sur les accotements. Donc, après, je ne suis pas ingénieur, j'imagine qu'ils ont réfléchi ça très bien. Mais cela dit, ça pose la question quand même. On a le même sujet en Touraine, avec la centrale de Chinon. Toutes ces centrales hydroélectriques, toutes ces centrales nucléaires.
0: Saint-Laurent-des-Eaux,
1: qui est un peu en amont. Il y en a d'autres. Il y en a pas mal sur le Rhône aussi, sont quand même dépendants d'un certain étiage du fleuve pour être refroidis. Donc c'est vrai que pendant des périodes de grandes sécheresses, de canicules, le niveau très bas des eaux pose pas mal de questions dans des régions qui sont très très dépendantes du nucléaire, ce qui est moins le cas de la Hongrie, si j'ai bien compris, parce que le solaire a pris pas mal de place dans le mix énergétique, mais c'est surtout la nuit que la question se pose de ce que j'ai suivi des déclarations
0: à partir du 17h,
1: Et donc ils ont demandé notamment à Budapest, ils ont éteint les éclairages qui n'étaient pas indispensables, notamment les ponts, je crois qu'ils ont arrêté le fret, ils ont limité la climatisation, tout ce qu'ils peuvent faire pour limiter le niveau de consommation, ils le font au niveau national.
2: Mais c'est vrai qu'en effet, le soleil a bien pris le pas, puisqu'on est au mois de juin, l'énergie produite en solaire était l'énergie la plus produite en Hongrie.
0: C'est le versant plus politique de l'affaire. Là, le nouvel gouvernement de Peter Maguire affronte sa première crise. Et donc il y a eu cet appel aux citoyens et aux entreprises au début du mois à s'auto-réguler, à diminuer leur consommation à la fois d'eau et d'électricité, parce que la consommation d'eau entraîne une consommation d'électricité aussi. Jouissant quand même d'une forte popularité, le mouvement a été relativement suivi, puisqu'il y a des grandes entreprises qui sont pressées d'embrayer, d'annoncer des réductions de leur consommation, une baisse d'activité. Je pense à Richter Gedeon, le pharmaceutique, ou encore l'entreprise Samsung à Goethe, non je crois pas que celle-là, si c'est l'entreprise Samsung de Goethe qui produit des batteries électriques aussi. Donc ça a été une première petite victoire politique de Maguire. On a réussi à sauver la centrale de sa mise à l'arrêt totale qui coûterait très cher au pays. Ce qui me voilà, je profite de ta présence, Ludovic, pour t'interroger un peu sur Peter Maguire. Bon, ces dernières années, tu as suivi l'évolution de la situation depuis la France. Comment t'as observé un peu son irruption sur la scène politique et qu'est-ce que tu penses de ses premiers pas, quoi ?
1: Bah, écoute, pour être honnête, je suivais en pointillé parce que j'avais pas forcément le temps de suivre de près l'actualité hongroise, et puis elle était tellement négative que j'avais du mal à m'infliger des informations toujours sur Orban et ses saillies, ses provocations et ses énièmes lois rétrogrades. Donc c'est vrai que j'avais été assez surpris, c'est aux européennes hein, que Tissa était arrivé en numéro 2 et avec un groupe assez conséquent d'eurodéputés, et puis avec toute l'histoire qu'il y a eu autour de son ancienne épouse Varga, c'est ça ?
0: Varga Judith, ouais.
1: Et puis toutes les affaires qui ont éclaboussé le gouvernement. Et un des médias que je continue à pas mal à suivre sur YouTube, c'est Partisan. Et il avait été invité pour une interview fleuve, et ça m'avait surpris qu'un média réputé plutôt de gauche, voire d'extrême gauche, donne autant la place à Maguire. Et puis il l'avait plutôt pas ménagé, puisqu'il lui a posé tout un tas de questions, notamment sur son ancienne allégeance au Fidesz, son appartenance au Fidesz, et le fait qu'il ait mis autant de temps finalement à se rendre compte que le système était à la dérive. Donc c'est vrai que j'étais assez dubitatif, hein, pour être tout à fait franc. Moi, c'est via les liens personnels avec la Hongrie. Alors d'un côté, j'avais dans ma famille, pour ne pas citer ma maman, qui m'envoyait des liens.
0: On l'embrasse.
1: Qu'on l'embrasse, qui est très enthousiaste sur Peter Maguire. En disant qu'il parlait bien, qu'il était extraordinaire, qu'il faisait le tour de l'Hongrie à pied. Enfin voilà, tous ces trucs là qu'on a vu quand il est allé jusqu'à Oradea, je crois, à pied. Il avait d'ailleurs très bien utilisé l'affaire du soutien d'Orban au parti d'extrême droite roumain pour un petit peu retourner l'opinion sur le volet des minorités hongroises. J'avais trouvé ça très habile. Et puis d'un autre côté, à Budapest, je fréquente quand même beaucoup de jeunes et de moins jeunes qui sont impliqués politiquement à gauche ou à l'extrême gauche, et avec des vrais cas de conscience est-ce qu'il faut vraiment lui laisser la voie ouverte à ce point-là, au point de se désister. Il y avait notamment le débat autour de Yambor.
0: J'allais le mentionner, ouais.
1: C'est ça, qui était donc député dans le 8e arrondissement de Budapest, qui est fondateur de Merce, un média qui était partenaire du Courrier d'Europe centrale. Et qui avait tressé des lauriers à Maguire en expliquant que la priorité de l'agenda politique de l'opposition, ça doit de toute façon de dégommer Orban, de sortir d'une ère qu'il avait mis en place, et que il fallait de toute façon prendre ce risque-là. Donc moi j'avais été très très mal à l'aise avec ça, parce que par ailleurs du coup je commençais à m'intéresser au bonhomme, j'avais vu son clip de campagne où il y avait des accents presque artistes, quoi, où il était sur son cheval, dans un truc un peu mélange de il y avait un côté un peu, je sais pas si vous connaissez l'opéra rock Saint-Istvan, Istvan Akilai, opéra rock des années 80 voire années 70, un mélange un peu de musique trad mais modernisée façon de année 2020. Et puis j'ai suivi ses discours, et c'est vrai que contrairement, et on en a beaucoup discuté ensemble quand on travaillait tous les deux en Hongrie, c'est vrai que contrairement à beaucoup de personnalités de l'opposition, il avait pris conscience qu'il fallait être plébéien et qu'il fallait juste faire campagne, en fait, hein, aller voir les gens, faire le tour des villages, y aller à la mano, même mettre des scènes au milieu de la place principale, et puis s'adresser à la foule, quoi. Et puis donc j'ai trouvé ça, il était très fort en com, Et en même temps, voilà, moi, en tant que citoyen hongrois, parce que j'ai le droit de vote, je savais pas quoi faire. Enfin, d'un côté, détestation ultime de Orban, et de l'autre côté, bah, je vois quand même un mec de droite qui a longtemps suivi le Fidesz, le système Fidesz, et qui, parce qu'il est impliqué personnellement, a trouvé à y redire, finalement, sur le tard, après en avoir quand même largement profité à Bruxelles. Enfin, faut quand même recontextualiser tout ça. Et puis, bon, donc l'élection s'est passée. Très franchement, j'ai eu un très grand sourire quand j'ai vu Orban se prendre la tatane qui s'est prise.
0: T'as pas eu l'envie de venir ici pour cette journée historique?
1: C'était un peu juste. Je suis venu en mai. J'ai raté, vraiment, je suis arrivé le lendemain de l'investiture, même s'il y a eu deux fêtes, mais apparemment la première était vraiment fabuleuse. Donc ça évidemment, j'aurais bien aimé être là, pour être honnête. Donc ça, c'est cool. Et c'est vrai que ses premiers pas, déjà quand il a nommé son gouvernement avec des personnalités, notamment l'éducation, au transport, donc éducation plutôt une personnalité progressiste, et puis au transport David Vitesi.
0: Même franchement progressiste à l'éducation.
1: Oui, très franchement
0: j'ai oublié son nom, je l'ai plus là.
1: Ouais, mais... je l'ai pas en tête non plus.
0: Vitesi au transport,
1: bon, avec ça, bon, on le suit depuis pas mal de temps, parce que c'est vraiment un sankerteux, quelqu'un
0: un expert,
1: qui s'y connaît très bien et qui a une vision politique au bon sens du terme du sujet.
0: Balint Rouf aussi, directeur de cabinet.
1: Et qui ça?
0: Balint Rouf, directeur de cabinet, qui est un homme de gauche sans ambiguïté, qui va avoir un rôle très très important, puisque c'est lui qui est à la manœuvre pour créer cette agence anticorruption, le bureau de recouvrement et de protection des avoirs, qui est véritablement le bras droit de Peter Maguire.
1: Ok. Ouais, donc c'est vrai que, et puis un certain nombre d'actes qu'il a posé en début de mandat, j'ai trouvé ça fort et assez juste, pour être honnête. Et même dans la gestion de crise, pour boucler sur l'histoire de Poch, le fait qu'il soit dans une opération de transparence jusqu'au bout, y compris sur ces sujets-là, bah, c'est une rupture de style avec Orban, et ça incarne bien, finalement, son propre glasnost et perestroïka qui l'a promis au lendemain des élections, finalement, comme si on avait un vrai changement de régime. Hein, je trouve que pour l'instant, c'est plutôt un sans-faute. La question qui va se poser, mais c'est un peu comme pour Macron, c'est qu'à un moment, en fait, moi, ce qui me frappe quand même, s'il y a un petit bémol, c'est que quand je suis les conférences de presse, je trouve qu'il a l'anti-urbanisme encore facile. Enfin, on sent encore l'opposant qui à chaque fois tape sur Mesaros, sur Lazare. Alors sans doute qu'il faut le faire pour montrer à quel point il y a des situations dont ils ne sont pas comptables et dont ils ne veulent pas être comptables. Ça, sans doute, mais c'est nécessaire. Mais je sais pas combien de temps ça va durer. Et je trouve presque ses ministres meilleurs que lui dans l'incarnation et dans la capacité à tenir un discours constructif. Voilà.
0: C'est vrai qu'il a su très bien s'entourer des gens très très très très compétents, décents, qui n'ont pas de casserole, etc. Il y a une vraie rupture. Ensuite, il y a la question de sa personnalité. Est-ce qu'il va laisser la place au ministre? Est-ce qu'il va consulter? On a vu que il y a eu un couac avec la désignation de celle qui voulait que pour présidente, Judith Polgar, hein, la championne d'échecs, ou un imbroglio qui fait que cette dernière a refusé la proposition de devenir présidente. Parfois, Maguire est un peu emporté par son enthousiasme. Son parti, TISA, reste une boîte noire, hein. Il y a 28 membres. Il avait promis d'ouvrir le parti après la victoire électorale, c'est toujours pas fait. On ne sait pas comment se passe le processus décisionnel à l'intérieur, etc. Donc voilà, on sait que Maguire est une personnalité autoritaire, il est hyperactif, il est voilà, on le voit très bien là sur les digues, on a l'impression, si vous suivez sa page Facebook, parce que tout passe par Facebook en Hongrie, on le voit, on a l'impression quasiment qu'il est en train d'immerger les barges et de mettre les cailloux dans le fleuve pour faire barrage au Danube. Pour le moment, c'est vrai qu'il y a encore une sorte d'unanimisme derrière lui, il est encore dans l'état de grâce. Les médias reprennent pour argent comptant ces déclarations. Il y a très peu ou pas de critiques. La situation va sans doute se compliquer à l'automne quand ils vont arriver les premières grosses échéances. Cette cette constitution qui est promise, est-ce qu'il va y avoir une véritable consultation ou simplement on va mettre en place un site internet bidon et puis on va demander un plébiscite via comme un référendum pour faire office de plébiscite après. Ça, ça reste une question. Et puis il va y avoir des questions plus triviales. Là, le budget qui doit être voté à l'automne, qu'est-ce qu'on fait, où on met l'argent. Donc on va, enfin rapidement, l'état de grâce pourrait terminer, ce qui selon moi explique aussi l'agressivité du message vis-à-vis d'Orban, et parce que c'est vraiment voir Orban et ses proches en prison, ou être tenu comptable de leurs actions passées, c'est vraiment le dénominateur commun de tous ses soutiens, parce que là, il a, je crois, 70% d'opinion publique derrière lui, mais c'est des gens très divers, évidemment, et donc on va parler vraiment de politique, et ben tout ce petit monde va se repositionner, la vie politique va reprendre son cours.
1: Ouais, et puis la politique, c'est comment dire, la manière dont le pouvoir est structuré, toute son architecture, c'est pas anodin. Et il faut beaucoup de volonté politique, notamment dans la position qui est la sienne, pour accepter que, parce que comme tu dis, dans les prochains mois, très certainement que sa popularité va redescendre, hein, ce qui est normal. Après un état de grâce, c'est mécanique. Dans quelle mesure, dans ce contexte-là, il sera toujours prêt à relâcher du pouvoir, parce que là, il est arrivé dans des conditions extraordinaires, il a autant de pouvoir que Viktor Orban, donc la tentation, elle est forcément grande de d'en conserver un bout quand même, et parce que lui, son piège à lui, ça va être de réussir à retrouver un fonctionnement normal. Donc les premières décisions vont plutôt dans ce sens-là, même j'ai pas parlé de la normalisation des relations avec Budapest, ça en fait partie, mais dès lors que l'impopularité va le gagner vu sa personnalité, c'est ça qui va être le vrai test, c'est jusqu'où va sa volonté politique de mettre à bas l'état Fidesz.
0: Alors on a vu qu'il est capable d'autocritique et de faire en arrière, de reconnaître ses erreurs, notamment dans l'affaire Judith Polgar. Il a fait un mandat honorable. Ça, c'était déjà quelque chose qui était de nature un petit peu à rassurer. Mais sinon, sa première victoire politique dès le printemps, ça a été de rapatrier, d'obtenir des promesses, de pouvoir rapatrier, si j'ose dire, plusieurs milliards de fonds européens qui avaient été gelés par la Commission européenne en raison des atteintes nombreuses et multiples à l'état de droit par le gouvernement précédent. Tout n'est pas encore, on ne sait pas encore exactement de combien la Hongrie va pouvoir bénéficier, et c'est la dernière partie de l'émission, une partie considérable de ces fonds vont être alloués à la rénovation du réseau ferroviaire. Et comme c'est une question qui t'intéresse particulièrement, est-ce que tu peux nous en dire plus, est-ce que tu sais ce qui se trame?
1: Excellent, voilà. Superbe jeu de mots. Écoute, donc c'est sur les rails.
0: Je ne l'ai pas préparé. C'était pour faire honneur à Joël, hein, bisous.
1: Alors, je crois qu'on est sur une échéance de 2035 au niveau des projets. Donc, il y a David Vitesi qui a fait une conférence de presse de 3 heures, je crois, à Rákosrendező, qui est la gare de triage, et puis une gare voyageurs qui est situé au nord du centre-ville de Budapest, après Nyugati, où il a présenté, il a détaillé un certain nombre de projets qu'il avait dans les cartons et que le ministère avait dans les cartons, avec la nécessité qu'il soit prêt assez vite pour bénéficier de financements européens. Donc Vitesi, on sait que c'est, pour contextualiser, c'est un des fondateurs de l'association VACA, qui est une association en faveur du développement du transport sur rail, qui est quelqu'un qui est engagé depuis tout petit sur ces sujets-là, qui était directeur de la BKK, qui a modernisé
0: la BKK, sur un transport public de
1: l'énergie,
0: transport
1: RATP public de Budapest, hein, globalement, qui a largement contribué à moderniser le réseau de tramway de Budapest, qui est l'auteur, l'architecte du réseau maillé de tramway de Buda, notamment avec la mise en connexion de tout un tas de lignes de tramway, mais qui a été secrétaire d'État sous Orban, et qui a été aussi le directeur du musée des transports hongrois. Donc c'est quelqu'un qui a un gros pédigré sur ces sujets-là. Et donc là, il y avait une petite course contre la montre au mois de juin-juillet pour finalement finaliser un maximum de projets éligibles à des financements européens pour que non seulement les fonds européens puissent être débloqués, mais puissent être vite alloués en fait à des... À des projets concrets d'investissement.
0: Et utile si possible.
1: Et utile en infrastructure. Évitez-y là où c'est quand même l'homme de la situation, c'est que c'est un technopolitique, hein, c'est-à-dire qu'il a une grande connaissance technique des sujets, notamment ferroviaires, et en même temps une bonne vision globale de ce qu'il faudrait faire. Donc en gros, on parle d'un plan qui s'appelle le plan Baroš, le nouveau plan Baroš, du nom du ministre des Transports qui a été le père de la grande aventure ferroviaire hongroise à la fin du 19e siècle. Et c'est un plan de 9 milliards d'euros, donc ça fait quoi, 2 000 milliards de forints, de 3 000 milliards de forints, donc sur 9-10 ans. Avec plusieurs axes structurants, on parle de rénover, de moderniser pardon les grandes lignes capacitaires qui font un petit peu la honte pour l'instant quand même du pays. On pense notamment à Vienne-Budapest où les retards se sont pas mal accumulés ces dernières années, au point que il me semble que l'Autriche a voulu un peu déconnecter. De la Hongrie de son réseau pour que les trains, les départs des trains ne dépendent pas trop des retards des trains hongrois. Ce qu'il a aussi en tête, c'est la régénération des petites lignes, notamment des lignes qui avaient été fermées, qui sont encore en bon état sous Janos Lazar. Donc là, il y a eu le redémarrage symbolique, enfin pas symbolique, le redémarrage, mais c'est une ligne symbolique, c'est celle de Komlo, à côté de Pécs, qui avait été fermée. Comment ?
0: Janos Lazar, que Peter Magyar appelle Mavos Janos. Jean de la Mave.
1: Jean de la Mave, qui était le prédécesseur de Vitesi, ouais. Qui était un pro-bagnole, voilà. Et ça fait longtemps qu'il s'invective sur les réseaux sociaux, bien avant les élections de 2026. Donc Komlo, c'était un symbole parce que c'est une ligne qui fonctionnait, qui répond à des vrais besoins, mais qui avait été fermée pour des questions uniquement budgétaires. Et donc Vitesi a relancé la ligne à son arrivée. Donc régénération de pas mal de petites lignes avec une priorisation sur la desserte des chefs-lieux de Comita. Il y en a pas mal qui sont en fait très mal desservis par le train, qui ont des lignes qui tressautent là, les bismuths à la petite livrée là, c'est les vieilles Michelines là qui on en a vu hier à Vats qui vont vers Nograd. C'est ce genre de petites lignes qu'il faudrait moderniser, régler les problèmes des pendulaires sur la région de Budapest. Parce qu'on a un vrai sujet sur les trains d'approche, hein, suburbains. Là, il y a la ligne de Lajos-Mizsei notamment qui est pas mal évoquée par Vitesi. Il y a la question des EV, des RER de Budapest qui sont maintenant gérés par la MAV, qu'il faut moderniser aussi. Donc refaire à la fois les voies, mais aussi commander des nouvelles rames.
0: Ils sont très très vieux. Hein,
1: ils sont vraiment vieux et il y avait une querelle entre la MAV et BKK pour savoir à qui l'incombait finalement de payer au bout du bout. Donc maintenant c'est vraiment la MAV qui gère ça. Et puis il y a la question de doter quelques villes, notamment Debrecen et Győr, de système de RER ou de tram-train. Donc à Debrecen, il y a un projet qui est analogue à ce qui s'est fait à Szeged, notamment entre Szeged et Hódmezővásárhely, qui avait été lancé par Janos Lazar. Et puis je veux rien oublier, mais je crois qu'à Budapest, il y a le sujet de prolonger la ligne de métro numéro 3 vers le nord.
0: Ça a été annoncé il y a quelques jours, je crois.
1: Comment ?
0: Ça a été annoncé il y a quelques jours,
1: ouais,
0: je
1: c'est
0: crois.
1: Ça. Donc, ça va se faire. Donc, en très bonne intelligence avec Kordachogne, avec le projet aussi de la Kushtandazö, qui est un grand projet urbain autour de cette gare-là. Et puis, le fait de prolonger le tram à Buda sur la rive du Danube, au niveau du campus Elte. Campus de Line Magnoche, pour que je ne sais plus quelle ligne exactement, mais reconnecte après avec la ligne 1 et aille jusqu'à Kalenfeld. En fait, Il y a vraiment, et puis en plus à Budapest, là, je ne sais pas si vous avez vu, mais il y a des gros travaux. Il y a le pont sud ferroviaire qui est en train d'être doublé.
0: Oui, le pont Rákóczi.
1: Et Kalati.
0: Le pont Rákóczi.
1: Le pont Rákóczi, avec aussi la volonté de créer une gare à Népliget pour faciliter l'accès à l'aéroport. Enfin voilà, on peut vraiment parler de Big Bang ferroviaire. 9 milliards, c'est énorme à l'échelle d'un pays comme la Hongrie. Comme le dit Vitesi, on rattrapera pas l'Autriche, mais en tout cas, on se donne les moyens pour pas accumuler autant de retard. Et l'idée, c'est à minima de se mettre au niveau des autres pays du groupe de Visegrad, avec une vision régionale qui est très intéressante. C'est d'armer ferroviairement les quatre pays d'Europe centrale.
0: La Pologne a fait un effort énorme sur les réseaux d'infrastructures, les trains polonais.
1: Donc là, l'idée, c'est de voir comment on connecte tout ça avec des trains plus rapides.
0: Peut-être aussi une connexion Varsovie. Budapest qui manque terriblement. Enfin, un axe nord-sud pour relier véritablement, interconnecter l'Europe centrale. Quoi.
1: C'est exactement ça, surtout que c'est un réseau qui est très dense. La Hongrie, c'est un des réseaux les plus denses du monde, hein. Et c'est un des pays d'Europe où on prend le plus le train. Donc y a des vrais besoins. Et puis, ce qui est intéressant aussi dans le discours de Vitesi, c'est qu'on est sur un discours de décarbonation des mobilités, faire en sorte que le train soit plus compétitif que la voiture. Enfin, donc ça fait du bien d'entendre de la part d'un dirigeant hongrois ces mots-là, parce que ça réancre la Hongrie dans le XXIe siècle.
0: Non, on parlait du Danube avant, maintenant la Hongrie a un ministère de l'Environnement. Il n'y a pas de ministère de l'Environnement sous Orban. On a un vrai ministre des Transports qui est intéressé par ces questions, donc voilà, les choses vont quand même plutôt dans le bon sens. Est-ce que la rénovation du réseau ferré et donc l'accélération des trains ne risque pas quand même de faire prendre conscience à leurs passagers qui ne vivent pas dans un pays si grand que ça?
1: c'est un des sujets, ouais. Il y a la vieille blague de la période soviétique où on disait quel est le pays le plus grand du monde, c'est la Hongrie, vu le temps que les Russes ont mis pour en partir
0: pour
1: traverser le territoire. Bah oui, c'est sûr. Si demain le train met une vitesse normale pour aller à Pécs, on y arrivera beaucoup plus rapidement que maintenant. Actuellement, on a l'impression d'arriver au bout des Balkans quand on arrive à la fin du voyage.
0: Ouais. Il y a la fameuse ligne construite par la Chine entre Budapest et Belgrade, la ligne à grande vitesse, dont le tronçon hongrois n'est toujours pas opérationnel.
1: Non. Ça a été confié à l'entreprise de Messaroche avec pas mal de défauts de fabrication qu'il faut tout reprendre. Ouais.
0: Côté serbe, elle est déjà en opération. En Hongrie, Orban voulait absolument que ce soit fait avant les élections. Il y avait une date qui était, je crois, le 17 février ou quelque part en février. Et finalement, côté hongrois, on s'est rendu compte qu'il y a rien qui était aux normes européennes. Enfin, il n'y a pas rien, mais les passages à niveau, des questions de signalisation notamment, n'étaient pas aux normes. Donc plusieurs mois après, c'est pas fait. Il y a le gouvernement qui avait été dans le rush aussi avant les élections pour lancer officiellement la construction de l'agrandissement de la centrale de Pacs dont on parlait tout à l'heure, où j'avais eu l'honneur d'assister au coulage du premier béton selon la terminologie de l'AIEA, l'Agence internationale de l'énergie atomique. À partir du moment où c'est bête et méchant, où on a creusé le trou et qu'on commence à couler du béton dedans pour éviter les infiltrations dans le sol en cas d'accident nucléaire et stabiliser la structure, c'est là que l'AIEA considère qu'on est under construction. Donc ça, c'était, c'était du symbole. Il nous reste quelques minutes à meubler, disons clairement.
1: Ah non, mais juste sur le train, ce qui est intéressant, voilà, il n'arrête pas de voyager, quoi. C'est-à-dire qu'il était en Pologne avec Moyer, là il est parti à Subotica justement sur la question du Budapest-Belgrade, et puis il est allé en Égypte parce qu'il y a une sombre histoire d'un dépôt ferroviaire qui est situé à Fote, je crois, qui était ou à Dounakassi, qui était utilisé pendant très longtemps pour faire de la petite manutention, petite maintenance des trains, qui avait été vendu à une entreprise russe qui s'est engagée pour fabriquer des trains pour l'Égypte. Et cette entreprise donc n'a pas honoré son contrat et le dépôt a été renationalisé par la suite. Du coup, la Hongrie se retrouve avec énormément de travail égyptien sur les bras et avec l'idée que si on les vend, et forcément avec un coût de fabrication qui est bien plus élevé que ce que les Russes avaient promis, donc les Égyptiens, s'ils les achètent au prix que fixé avec les Russes, c'est-à-dire que c'est la Hongrie qui subventionne chaque rame. Donc là, Vitesi était au Caire pour négocier ça avec les Égyptiens. Mais ce qu'il expliquait dans un de ses nombreux podcasts, je sais pas comment il fait, mais c'était que en fait Lazare, il avait quand même réussi à vendre un bijou de famille de la MAF, c'est-à-dire que le fait de plus avoir ce site de maintenance ferroviaire, c'est ce qui expliquait qu'on pouvait plus intervenir sur énormément de trains. Parce que un, le savoir-faire, et deux, on n'avait plus la place et le lieu et les ateliers pour le faire, quoi. Donc là, il y a aussi en parallèle la découverte de pas mal de petites surprises,
0: d'affaires louches,
1: ça et là, qui sont en train de corriger et de rattraper, et puis sans parler de tous les contrats qu'ils ont attribués, qui avaient été attribués aux entreprises de Messaroche, qui sont en train de réviser avec parfois des surcoûts qui étaient gonflés de manière honteuse. Enfin, c'est assez intéressant de suivre, rien que sur les transports, le post-urbanisme, par quoi il se traduit, quoi. Et j'imagine dans d'autres sujets ce que ça doit être.
0: Tu t'es fait un peu plaisir, t'as pris le train pendant ton séjour ici?
1: Ouais, j'arrête pas de le prendre. Je suis allé au Balaton, je suis allé. Mais comme Sébastien, je fais souvent train et vélo, quoi. Donc je suis allé à Chiofoc avec mon vélo dans le train. J'étais à Fognot, je suis revenu en train. Hier, je suis allé à Vats à vélo, je suis revenu en train.
0: Vaz en Lusignan-Canner, c'est les nouveaux trains, suisses, hein,
1: ouais,
0: c'est
1: Stadler, ça qui sont, ouais. Ouais.
0: Et par contre, au Balaton, c'est souvent encore des vieux corail.
1: Ah, moi, c'était les nouveaux aussi.
0: Ah, d'accord.
1: Ouais. Donc, ça perd son charme. Mais si tu veux vraiment les trains à l'ancienne, je te jure, la ligne qui va à Balochod-Yarmouth,
0: ouais,
1: elle est pas mal.
0: Ouais,
1: elle a déraillé il y a quelques semaines, visiblement.
0: Parce que on a tous des grands souvenirs des Budapest Balaton ou des retours du Balaton. Avec 40 degrés dans le train, les vitres ouvertes, tous les jeunes qui font la fête, le train qui s'arrête, qui roule à 30 km/h, c'est quand même des ambiances assez...
1: Il a roulé à 30 km/h là, au retour.
0: Ah ouais, quand même, alors tout n'est pas perdu, malgré la modernisation.
2: Et les corps qui sentent le métal à l'arrivée, ouais, c'est quand même assez pittoresque. Mais c'est vrai qu'on a, les Hongrois peuvent être fiers de leur réseau ferré, hein, comme tu disais, c'est quand même un réseau des plus denses. Au monde, avec un cadencement, c'est-à-dire des horaires qui sont fixes à l'heure, on sait quel train on peut avoir à chaque heure, enfin, c'est quand même assez impressionnant, il est un rythme quand même très
0: très, très soutenu.
1: C'est ça.
0: Et voilà, on va vous remercier pour avoir écouté cette émission. On n'a plus qu'à attendre que le technicien vienne nous mettre la musique et passer au suivant. On est avec Sébastien, avec Ludovic Lepeltier-Koutachi, qu'on espère revoir dans le studio. Tu retournes en France dans quelques jours?
1: Bah non, à la fin du mois. Hein.
0: Voilà, et ben on sera content. Et quand tu reviens ici, tu nous fais signe, tu seras le bienvenu dans le studio. Et on va rendre l'antenne. On donne rendez-vous à tout le monde dans 15 jours. Ce sera Guillaume Carré aux commandes. Sia Stock.
2: Sia Stock.
1: Bel été.

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vous voici retiré dans une pièce isolée, plongé dans une semi-pénombre et dans un silence absolu, en dehors de tout bruit extérieur. Vous devez être isolé de tout ce qui pourrait vous distraire.

Voilà. Parfait. Faites maintenant le vide dans votre esprit. Videz votre cerveau de toute pensée. Ne pensez à rien. Absolument à rien.